Super bon samedi soir à vous. J'espère que tout se passe bien dans le meilleur des mondes. Moi, c'est Jason. Je vous accompagne jusqu'à minuit. Demain matin, 9h, il y aura l'émission Smooth Country. Question de bien vous faire partir votre journée. Et je veux saluer en passant toute l'équipe de chez Balcon DM de Victoriaville qui nous écoute, hein? Merci de le faire d'ailleurs. Merci d'y être à Hit Country.

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Un sondage dévoilé au congrès annuel de la Fédération québécoise des municipalités révèle les priorités et les intentions de vote dans les municipalités de moins de 100 000 habitants. On dit d'ailleurs que les régions pourraient jouer un rôle important dans le scrutin, dans le jour du vote du 5 octobre. On a d'ailleurs un article complet qu'on vous a préparé. Vous pouvez aller lire ça sur monvicto.com.

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1: Super bon samedi soir à vous. J'espère que tout se passe bien dans le meilleur des mondes. Moi, c'est Jason. Je vous accompagne jusqu'à minuit. Demain matin, 9h, il y aura l'émission Smooth Country. Question de bien vous faire partir votre journée. Et je veux saluer en passant toute l'équipe de chez Balcon DM de Victoriaville qui nous écoute, hein? Merci de le faire d'ailleurs. Merci d'y être. 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

Un sondage dévoilé au congrès annuel de la Fédération québécoise des municipalités révèle les priorités et les intentions de vote dans les municipalités de moins de 100 000 habitants. On dit d'ailleurs que les régions pourraient jouer un rôle important dans le scrutin, dans le jour du vote du 5 octobre. On a d'ailleurs un article complet qu'on vous a préparé. Vous pouvez aller lire ça sur

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aujourd'hui et demain, c'est jour de vote par anticipation hein, pour les élections au provincial entre 9h30 et 20h. D'ailleurs, on a préparé sur monvicto.com, en fait, je dis « on », mais c'est notre journaliste Louis-Philippe Arnois-Harel qui a préparé un article de ce qu'il faut apporter, de ce qu'il faut savoir avant d'aller voter et ainsi de suite. 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

Un super bon début de journée à vous. Comment ça va? Bon dimanche. Merci beaucoup de nous suivre, d'être là. C'est très gentil. Vous y êtes. Si fidèles, matin, midi, soir, la semaine, le week-end. Jason qui est là. Très content d'ailleurs. Et on vous attend tantôt dès 9h pour l'émission qui s'appelle Smooth Country. Hit Country 95.7.

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1: Et on va prendre ce smooth ensemble, Sarah Charbonneau, qui vous retrouve ce matin sur It Country. Très contente de vous accompagner. Un beau dimanche ensoleillé qu'on va avoir aujourd'hui. Bon, hier, c'est un petit peu plus gris. On en a profité peut-être pour faire le ménage, faire les petites choses à l'intérieur, à la maison, travailler sur le terrain, pourquoi pas. Mais aujourd'hui, ça en sera une belle et on va la vivre ensemble. On aura la musique de Stella Lefty, d'ailleurs, dans la prochaine heure. Max McNair aussi. Mais pour débuter, une fille qui bat tous les records, Ella Langley. Et la chanson Jaden. Bon dimanche matin.

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1: Avez-vous la conviction que vous faites le bon métier? On se le demande, hein, des fois, est-ce que j'étais à la bonne place dans la vie? Puis imaginez-vous donc, c'est un certain Jelly Roll qui est exactement là-dedans actuellement. Il racontait en entrevue au magazine Billboard qu'il était dans une période de recul à l'actuel où il se questionnait à savoir si l'homme Jason était en cohérence, en conviction avec le Jelly Roll, donc avec l'artiste. Il expliquait même que sa foi le guidait dans ça. On le sait, bon, il est très croyant, il en parle ouvertement dans ses chansons, dans ses spectacles, et il a carrément affirmé que si Dieu lui indiquait de changer de voie, de changer de chemin et de quitter la musique, eh bien, il le ferait. On se croise les doigts pour que ce soit pas le cas, et nous, on se l'offre à l'instant aux côtés de Dustin Lynch sur Hit Country.

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1: L'automne est souvent synonyme de rentrée, que ce soit en humour ou en musique. Puis un des gars qui va faire sa rentrée cet automne, à la mi-octobre plus précisément, c'est Francis de Grandpré. Nouveau projet, nouvel album. Si j'avais su, j'ai tellement hâte de découvrir le matériel qu'il nous réserve. Voyez-vous, pour la région de Québec, le lancement a lieu le 15 octobre. Ce sera au Théâtre Capitole. Gab Forêt sera en première partie. Donc, ça promet vraiment d'être une super soirée. J'ai vraiment hâte de voir ce qu'il nous réserve. On poursuit avec d'autres que vous aimez bien sur le nouveau hit country. Morgan Wallen sera là dans quelques instants.
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Chose qu'on adore faire sur le Hit Country, sur le nouveau Hit Country, c'est bien sûr mettre de l'avant nos artistes d'ici. Et le moment où on le fait d'une manière exceptionnelle, c'est bien sûr en semaine sur l'heure du lunch. Sylvain Caron et le lunch 100% Québec, où on partage le meilleur de la musique franco en New Country. Déjà, je vous lance l'invitation pour demain lundi dès midi. On poursuit en musique Luke Bryan, George Burge aussi, Ride, Ride, Ride. C'est ce qu'on écoute tranquillement en ce dimanche matin.

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1: J'ai envie de vous lancer une petite invitation en ce dimanche matin. Des fois, on cherche des activités à faire, des activités pas chères. 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On poursuit en musique Jason Aldean et Carrie Underwood et la chanson If I Didn't Love You sur le nouveau Hit Country.

Et c'est avec cette excellente chanson de Shania Twain que je vous souhaite un bon dimanche, que je vous souhaite une excellente journée. Pour ceux de Québec, je vous retrouve demain matin dès 6h aux côtés de Max Tremblay dans le Country Club. Pour les autres, Sarah Dufour et Dolbeau Mistassini, c'est le cadeau que je vous laisse en ce dimanche. Bonne journée tout le monde.

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3: Est-ce que c'est votre matinée de magasinage? Votre matinée peut-être pour faire quelques déplacements sur les routes actuellement dans le centre du Québec? À bord de votre radio, Sylvain Caron, très content encore une fois de passer ce dimanche en bonne partie avec vous autres, à part ça, jusqu'à 18h. On n'aura pas le temps de s'ennuyer de parler de spectacles à présenter chez nous et vous dire qu'on a les voitures qui sont en vedette un peu plus tard, tantôt. On va y revenir avec la musique de Blake Shelton sur la vibe New Country. 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

La Toyota Corolla est en deuxième place avec 214 000 voitures et la Honda Civic, grande gagnante avec 234 000 $ au numéro 1. On n'a que des numéros 1 à vous offrir sur la Vibe New Country en ce dimanche matin. La preuve, Keith Urban s'amène avec la collaboration de Pink.

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2: Un petit peu de football tantôt, parce qu'un gros dimanche dans la NFL qui se profile en espérant que les quarts arrière ne se blessent pas trop. Et c'est véritable hécatombe depuis le début de la saison dans la NFL. À venir en musique, celle qui propose une nouvelle chanson depuis vendredi, Patient Zero. Elle revient un peu à son style que l'on connaît pour Taylor Swift. Mais par contre, on va profiter de son incursion dans le monde de la musique country au cours des derniers mois avec sa chanson qui se retrouve dans la trame sonore du film Toy Story 5. I knew it, I knew you. C'est à venir au cours des prochains instants. Mais tout juste avant, le grand Chris Stapleton vient nous accompagner en demande spéciale. D'ailleurs, on va vous donner le numéro texto tantôt à composer pour nous retrouver avec vos demandes spéciales et salutations sur la vibe New Country.
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1: Gros dimanche de football dans la NFL avec des matchs qui sont présentés dès 13h cet après-midi. Pour les fans de football, on va être gâtés avec les Texans de Houston qui affrontent les Colts d'Indianapolis tantôt, 13h. Les Patriots de la Nouvelle-Angleterre face aux Jaguars de Jacksonville. Les Bengals de Cincinnati face aux Steelers à Pittsburgh. On a les Chargers de Los Angeles qui sont sur une lancée, donc ont remporté la première victoire de la saison il y a de cela quelques jours face aux Bills à Buffalo. Et aussi les Panthers de Caroline face aux Browns à Cleveland à 13h. Les Jets de New York sont à Détroit. On a également Seattle qui est à Washington, Kansas City qui affronte les Dolphins de Miami. Il y a d'autres matchs qui sont prévus en cours de fin d'après-midi. Mais ça, on aura la chance d'y revenir à l'intérieur de la programmation de Head Country avec la vibe New Country qui se poursuit avec du Zach Bryan tantôt.
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1: Mais là, on peut confirmer le retour du duo qu'on vient d'entendre, Florida Georgia Line. Bonne nouvelle pour une tournée en 2027 avec cette tournée qui est très attendue à travers plusieurs festivals. Donc, c'est le Anything Goes Again Festival Tour qui sera lancé au cours de l'année 2027. Il y a quelques dates qui sont confirmées. Il y a une dizaine de dates qui sont encore en suspens. Bon, malheureusement, pour le moment, ce sont des dates vraiment concentrées aux États-Unis. Ce sera le fun, une petite portion canadienne, là, plutôt au Québec pour les Florida Georgia Line. Ce sera à surveiller parce qu'il y a d'autres dates qui seront annoncées au cours des prochaines semaines. Mais la bonne nouvelle, c'est que la réunion du duo est confirmée. Ça, c'est de bon augure. Tucker Whitmore sur la Vibe New Country. À surveiller au cours des prochains instants. C'est votre dimanche sur Hit Country.

Mais c'est certain qu'on va saluer nos chasseurs et nos chasseuses. Premier week-end officiel de chasse avec un site Internet qui pourra vous donner trucs, astuces, conseils de sécurité et bien plus. Et on pourra y revenir au cours des prochains instants, le temps de laisser toute la place musicale à Dallas Smith.

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1: Ben ouais, les chasseurs et les chasseuses qui donc profitent de ce premier week-end pour ce qui est de la chasse. Et ben il y a des trucs et astuces à découvrir. Et il y a plusieurs autres conseils sur le site Internet de la Fédération québécoise des chasseurs et pêcheurs. Donc, c'est le FEDECP.com. Donc, je suis persuadé que les spécialistes et les amateurs se retrouvent sur ce site régulièrement, mais c'est à consulter si jamais vous voulez avoir des trucs et astuces. Et réussir votre chasse, c'est ce qu'on vous souhaite d'ailleurs. Et tout ça dans la plus grande des prudences. Ça, c'est encore plus important de ce côté-là. Puis, et encore plus important, au son de Head Country avec Kid Rock et Sheryl Crow. Quel grand classique. Picture, c'est en réserve musicale. Mais tout d'abord, on a du Lou Combs en quelques instants.
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On s'approche tranquillement de l'heure de lunch. Cette belle collaboration, Jordan Davis avec Thomas Rhett, qu'on vient d'entendre. On laisse la place au Florida Georgia Line pour la musique.

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1: Oh que oui! Change ton week-end, passe à It Country. Et il y a de plus en plus qui s'ajoutent à notre longue liste avec le numéro de texto à composer si vous voulez faire une demande spéciale. Parce que oui, vous pouvez participer justement à notre programmation musicale et vous pouvez le faire via le 873-300-9570. Via texto partout au Québec, ça va nous faire plaisir d'ajouter votre demande spéciale, d'acheminer votre salutation. Alors qu'on s'approche de l'heure du lunch dans quelques instants, puis on va pouvoir vous accompagner avec l'actualité, bien sûr, dans le monde de la musique country. Et de belles choses à surveiller aussi dans notre site internet du headcountry.com avec entrevue que j'ai réalisée avec Megan Lebel, diffusée hier matin. Ben, si vous avez raté, dites-vous que ce sera disponible dès lundi dans la portion rattrapage de notre site internet du headcountry.com.
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1: En vous souhaitant bon dîner, les amis, avec celle qui a battu, c'est fait. Hein, depuis le temps qu'on en parle, elle avait égalisé le record de Mariah Carey pour la plus longue séquence au numéro 1 du Top 100 Billboard. Ben, c'est une 23e semaine confirmée pour sa chanson Choosing Texas, à qui se retrouve maintenant pour la plus longue séquence, 23 semaines, faut le faire là, pour Ella Langley, qu'on vient d'entendre en musique. Et vous dire que du country, dans ses séquences historiques, entre autres avec A Bar Song, qui a passé 19 semaines, au numéro 1 de Chabosie en 2024, Old Town Road avec Lil Nas X, avec Billy Osiris, c'était en 2019, Morgan Wallen, à qui on entend régulièrement sur El Country, qui a fait partie de cette liste avec 16 semaines au numéro 1.

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1: Ah ben ça va tellement bien pour lui par les temps qui courent. Jeff Posey avec une nomination, plusieurs nominations au prochain Gala de la Disque, mais aussi des spectacles complets partout au Québec jusqu'au mois de novembre, jusqu'au 6 novembre. C'est complet, là. Sainte-Thérèse, Joliette, Saint-Hyacinthe, Saint-Eustache, L'Assomption. Et reste des billets pour sa présence dans l'Est du Québec à Rimouski le 13 novembre prochain, à Rivière-du-Loup également le 14, à Laval le 19. Mais dépêchez-vous pour procurer des billets parce que les dates subséquentes continuent à se remplir. Et je ne sais pas si on va avoir des spectacles additionnels en rappel qui seront proposés, là, mais pour le moment, ça va très bien pour Jeff Posey. Avec la collaboration d'Ella Langley, ben oui, elle est bonne en solo, mais aussi avec la collaboration de Joe, de Coetzel, oui, la chanson Jada d'avenir.
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1: L'artiste à venir a remporté un prix lors du dernier Canadian Country Music Awards avec sa collaboration de Turnal Tones pour la chanson Backfire. Donc, c'était une belle récompense pour Nate Holler, qui d'ailleurs a profité de l'occasion pour y aller d'une prestation musicale. Vous rappelez que c'est Cameron Whitcomb qui a volé la vedette lors des 44e Canadian Country Music Awards en remportant le titre d'artiste masculin de l'année, a également pour l'album de l'année, pour Ford F-150, album de l'année pour The Hard Way, et aussi, donc, il a remporté le Breakthrough Artist of the Year. Tout ça pour dire que Nate Holler, ben lui, s'amène en musique dès maintenant sur la vibe New Country pour notre midi du dimanche.

Numéro 3 de la dernière semaine au Grand Décompte Head Country. Stella Lefty, Grand Décompte qui est présenté à chaque samedi entre 8h et 10h sur votre fréquence Head Country avec l'artiste canadien Toby qui vient prendre la place. Hold your horses. Bon midi. Et puis on se retrouve tantôt pour la poursuite de notre beau dimanche sur la vibe New Country.

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2: Je vous invite à aller faire un tour sur le itcountry.com pour nous synchroniser également de partout, 24 heures sur 24, 7 jours sur 7, on ne se trompe pas, avec tout ce que l'on propose à l'intérieur de notre plateforme, dont mon balado On Jase Country. Et il est encore dans l'Ouest canadien pour proposer des spectacles. Lui qui a remporté des grands honneurs pour l'artiste francophone de l'année au dernier gala du Canadian Country Music Association Awards. Fred Dionne, qui est ma vedette dans mon balado On Jase Country. Je vous invite à consulter tout ça dès maintenant sur le site internet du hitcountry.com. Alors, comment dépenser toutes ces calories ingurgiter pendant notre heure de lunch? Mais c'est parce que ça va souligner de la pâte pour notre dimanche après-midi. Sylvain Caron qui est avec vous autres jusqu'à 18 heures.
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1: Ne manquez pas, lundi, c'est la collecte de sang au complexe funéraire François-Marie Rousseau de Plessisville, alors que la clinique de sang est proposée entre 14h et 20h. On vous invite à donner du sang. C'est un don de vie. Ça vaut vraiment la peine. Également, à vous revenir avec plus de détails sur des activités et spectacles qui sont à présenter dans la région. Ça, on fera ça un petit peu plus tard tantôt, avec des salutations à venir cet après-midi et sur notre radio de la Vibe New Country, le nouveau Hit Country 95.7 dans le centre du Québec. Zach, John, King. Ça va être dans le solide et ça démarre dès maintenant. Puis, Shania Twain vient faire un tour avec un de ses plus grands succès souvenirs à penser.

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1: On a des salutations à faire partout au Québec pour les gens qui nous écrivaient via texto, le 873-300-9570. Jessica Dessin, salutations à toi. Maxime Jacques. On a également Michel Gionnet qui est à l'écoute. Hey, merci d'être là. On a également André Vallée. Salutations. Valérie Parent. Mylène Bouchard. Ça vient de partout. Et parmi toutes ces salutations, on a une demande spéciale, d'ailleurs, de Valérie Parent pour entendre du Chris Stapleton. Ben, le grand classique Tennessee Whiskey qu'on va vous offrir au cours des prochains instants. Et une des chansons les plus hot de 2026, sans contredit, celle de l'Arlinglais avec Morgan Warden. I can't love you anymore. C'est ce qui nous attend sur la Vibe New Country.
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1: Beaucoup de matchs de la NFL qui sont en cours actuellement pour les amateurs de football. Et je vous rappelle, notre portail sport très populaire déjà depuis son lancement, il y a quelques jours à peine, pour arsenalsport.ca. Allez-y faire un tour avec une plateforme qui renferme des balados, analyse les résultats sportifs, il va sans dire, avec la collaboration de la belle gang de BPM Sports. Ça vaut vraiment la peine d'aller faire un tour. Puis plus tard, en cours d'après-midi, on reviendra sur les matchs dans la NFL fin d'après-midi qui sont présentés. Le temps de laisser la place en ce beau dimanche. Et quelles que soient vos activités, hitcountry.com, 24 heures sur 24, on est là pour vous permettre de nous synthétiser de toutes les façons, que ce soit avec vos appareils intelligents. Il faut faire plaisir aux oreilles. C'est ce qu'on va faire avec les Mumford and Sons.
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0: Attention, activité à surveiller. On va faire ça tantôt avec Gabriel Fredette pour la musique. Et ça, c'est dès maintenant.
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1: Toujours plaisant de terminer une fin de semaine avec un bon spectacle et qui d'autre que cette grande de la musique au Québec. Linda Lemay qui est de passage au Carré 150 ce soir. Spectacle est présenté à 19h à la salle Les Frères Lemaire, parmi les spectacles, bien sûr, et les différents artistes qui vont se présenter dans le centre du Québec au cours des prochains jours avec Stéphane Rousseau qui sera là le 1er octobre, ça s'en vient. Si vous voulez assister au spectacle, ben il y a même une représentation additionnelle le 2 octobre, mais dans les deux cas, c'est déjà complet, imaginez. Mais le 2 octobre, Pierre Lapointe, il reste encore des billets pour assister à son spectacle, donc si le cœur vous en dit. Donc c'est disponible sur le carré150.com. Dans quelques instants, c'est la poursuite de notre après-midi sur Hit Country, le 14-15 sur le 95-7.
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1: Et pendant qu'il y a certains d'entre vous qui sont en train de nous syntoniser en allant faire un petit peu de magasinage, bon, ben, vous avez remarqué, bon, évidemment, que pour les décorations d'Halloween, il y a même des personnes, je sais pas si c'est votre cas, qui ont commencé à faire les décorations à l'extérieur. C'est vrai que, bon, Dame Nature s'y prête, là, pour nous permettre d'installer surtout ce qui est gonflable et illuminé. Donc, c'est peut-être le cas au moment où on se parle. Ben, amusez-vous avec ces décorations extérieures en vue de l'Halloween. Mais déjà, dans les grandes surfaces, et il en sera question tantôt, il y a déjà des calendriers de l'Avent, ben oui, qui sont en vente. Certains s'envolent quand même assez rapidement parce qu'il y a toujours des tendances à chaque année au niveau des calendriers de l'Avent, puis on pourra y revenir un petit peu plus tard tantôt. Celui qui vient à peine de nous proposer son tout nouvel album depuis vendredi, Silver Sands Marina, c'est disponible. On a l'excellent Kenny Chesney en musique, collaboration de Old Dominion.

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1: Les calendriers d'avant, ben oui, déjà, qui sont disponibles dans les grandes surfaces avec des tendances qui se dessinent, ben avec les squishies, dumplings, ben oui, un calendrier de l'avant, justement, qui est proposé avec les petites bébites à l'intérieur de chaque jour à découvrir. Calendrier de l'avant, Lego Harry Potter. Évidemment, avec tout ce qui se passe dans le cadre d'Harry Potter, c'est vraiment très populaire. Le calendrier de l'avant, Clou, également, qui est disponible, ben oui, pour le fameux jeu. Il y a aussi le calendrier de l'avant de la Reine des Neiges de Lego, qui va vouloir connaître un gros succès, qui va s'envoler comme des petits pains chauds. Les pêcheurs qui sont à l'écoute, il existe même un calendrier de l'avant pour les pêcheurs avec différentes leurres à chaque jour qui sont à découvrir. Et il y a plusieurs autres calendriers de l'avant qui vont connaître beaucoup de succès, fort à parier.
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1: Il a une nouvelle chanson depuis vendredi. Rien de plus beau, c'est à découvrir sur les différentes plateformes avec la collaboration de Rhymes. Assez Harpin Lépine, c'est sa chanson Chance qu'on vient d'entendre, mais si vous voulez entendre et consulter la chanson Rien de plus beau, qui sera fort à parier à entendre sur Red Country sous peu, vous pouvez le faire sans trop de problèmes. D'ailleurs, à plusieurs bonnes nouvelles dans le cas d'Harpin Lépine, il est en nomination au Gala de la Disque dans une couple de catégories, dont dans sa première nomination. Donc, si vous voulez voter pour lui, vous pouvez aller sur le site Internet de la Disque pour ce faire. Et il était également en finaliste pour le prix Émergence de Culture Lanaudière avec la comédienne, entre autres, Marie-Ève Larivière. Donc, beaucoup de belles choses pour Harpin Lépine. On laisse la place pour notre dimanche après-midi sur la vibe New Country avec Russell Dickerson. Puis on va parler de citrouilles tantôt, parce que c'est la saison des citrouilles.

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1: Ah oui, c'est la saison de la citrouille. Vous l'avez remarqué, lorsque vous faites votre supermarché ou vous allez dans les grandes surfaces, on propose déjà quelques citrouilles. Et il y a même des fermes un peu partout à travers le Québec qui vous proposent, des producteurs de citrouilles, qui vous proposent d'aller justement chercher votre citrouille. Donc, profitez-en de ces belles activités un peu partout. Et il y a aussi la cabane à sucre, le pied de cochon. Et ça, c'est assez spécial. Qui propose un concours pour deviner la plus grosse citrouille que l'on cultive ou qu'on a en démonstration là-bas. Mais il y a un petit problème. C'est que depuis quelques temps, les gens, je ne sais pas s'ils veulent participer au concours ou tricher, il y a des vols de citrouilles là-bas. Hey, on lâche les citrouilles tranquilles, s'il vous plaît, avec dans quelques instants. Luke Combs, tiens, pour notre portion 15-16 sur la Vibe New Country. Bon dimanche après-midi.
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1: Et j'ai pour vous autres une autre nouveauté musicale qui a été coécrite avec Lenny Wilson, un autre succès signé de Lenny Wilson, la collaboration de John Mayer, qui, d'ailleurs, à l'intérieur de la chanson, ajoute de la guitare, va interpréter le solo de guitare, justement, pendant la chanson. Et ça a été enregistré, tout ça, dans le studio de John Mayer à Los Angeles, dans son studio de Los Angeles. Donc, c'est une première collaboration ensemble. D'ailleurs, au cours des derniers jours, à Los Angeles, lors d'un événement spécial, il a surpris Lenny Wilson pendant son spectacle pour interpréter justement cette fameuse chanson qu'on va vous faire entendre au cours des prochains instants. Phone, keys, wallet, Lenny Wilson, John Mayer en vedette sur la vibe New Country pour notre dimanche après-midi avec la présence tantôt du regretté Bob Bissonnette également. La chanson « Toune de bière ».

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1: Et on approche des matchs de 16h dans la NFL cet après-midi, alors qu'on a les Cards de l'Arizona qui affrontent les Niners de San Francisco. Les Vikings du Minnesota se mesurent aux Buccaneers en fin d'après-midi. Les Raiders affrontent les Saints toujours en fin d'après-midi. Et aussi les Ravens de Baltimore face aux Cowboys à Dallas. Et on a ce soir, match à surveiller. Il y a deux matchs présentés. Un match plutôt ce soir. Ah oui, les Rams de Los Angeles qui affrontent les Broncos à Denver pour les matchs de la NFL. Avec notre portail, ah oui, sportif, arsenalsport.ca. Allez surveiller le tout. C'est vraiment un portail fort complet pour les amateurs de sport. Et amateurs de voitures, et ceux qui sont sur la route, on est prudents. Ça tombe bien, Billy Zimmerman nous chante Chevy Silverado dans quelques instants.
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1: Ah ben, celui qui est à venir est occupé, pas pour rire par les temps qui courent, avec la belle collaboration, entre autres sur sa nouvelle chanson Wiggle Pow, avec Hugo Girard, Emmanuel Auger. C'est à voir d'ailleurs sur ses réseaux sociaux pour ce qui est de la belle participation des deux boys à sa dernière vidéo. Martin qui a participé aussi avec un balado avec Mike Ward. Ça, ce sera disponible sur les plateformes un peu plus tard au cours des prochaines semaines, des prochains mois, d'octobre, si je ne m'abuse. Et donc, Martin qui était aussi de passage pour encourager ses boys lors du dernier Canadian Country Music Association Awards. Et il prépare, bien sûr, le lancement de son nouvel album à l'automne avec un extrait qu'on va vous faire tourner dès maintenant. Bad Plan, She Stole My Truck.

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1: On est dans la période des galas. Ça a commencé, bon, entre autres, avec le Canadian Country Music Association Awards. Il faut surveiller aussi le gala des disques au cours des prochaines semaines. Mais le gala CMA Awards, qui a dévoilé il y a de cela quelques temps ses nominations pour la 60e édition. Et les femmes volent la vedette, entre autres avec Ella Langley, Miranda Lambert et Kacey Musgraves, qui sont parmi les artistes les plus nominés. Bon, il n'y a pas de surprise de ce côté-là, mais les filles qui donc sont en vedette, aussi avec 5 nominations, Corey Johnson, Chris Stapleton, qu'on a entendu un petit peu plus tôt tantôt, Stephen Wilson Jr. font partie des nominés de ce gala qui sera présenté le 18 novembre prochain, 20h sur ABC et sur Disney+. Ce sera à suivre, puis on va en reparler, évidemment, sur la vibe New Country pour notre fin d'après-midi du dimanche. On commence à préparer le souper tranquillement, pas vite. On va faire ça avec Guillaume Frenette pour la portion musicale.

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2: 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Allez-y faire un tour. La musique de Cole Swindell pour notre après-midi.

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2: Un des phénomènes de 2026, les fameuses lunettes intelligentes qui nous permettent de filmer, parfois malheureusement, à notre insu. Fort heureusement, ben, y a une application qui existe actuellement qui nous permet de déterminer s'il y a des présences à distance ou à proximité de ces fameuses lunettes intelligentes. Si vous voulez éviter d'être filmé à votre insu, donc ça pourrait vous permettre justement de déterminer tout ça. On a ça tantôt comme sujet. À vous à jaser. Donc, c'est à ne pas manquer sur votre radio Hit Country. Dimanche après-midi, qui se poursuit de belle façon, toujours avec peut-être des petits derniers travaux à l'extérieur. Avant de rentrer à l'intérieur, se réchauffer un petit peu. Commence à être un peu plus frais en soirée, alors qu'on s'approche des zéros, voire même un petit peu en ça selon les secteurs du Québec. Souvenir de Dan Angier et la collaboration de Justin Bieber à venir.
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1: Merci à François Charron, ce spécialiste en informatique et dans les gadgets qui nous parle de ce phénomène des lunettes intelligentes. Bon, je sais qu'il y en a plusieurs qui en possèdent. Malheureusement, on peut être filmé à notre insu. Mais il y a une application qui utilise le Bluetooth de votre téléphone pour repérer certains modèles autour de vous et de vous avertir lorsqu'ils sont détectés, même si les lunettes sont non fonctionnelles, si on veut vous fermer, là, avec l'application Zook Off, qui existe en version gratuite. Il y a certaines donc versions qui demandent un léger supplément là, pour détecter justement ces lunettes intelligentes qui pourraient être en fonction et vous filmer à votre insu. Donc, ça pourrait être à essayer. Il y a une application disponible sur les iOS et également sur les téléphones Android.
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1: On s'apprête à passer à table tranquillement, pas vite, où on termine la préparation de la popote pour ce qui est du souper. Et aussi des lunchs qui sont à venir pour la semaine prochaine. Si vous avez des enfants qui vont à l'école, vous connaissez un peu la ritournelle, faut s'y faire. Ah, c'est ça le dimanche, fin d'après-midi. Mais on va passer une bonne heure de souper ensemble parce qu'on a encore pour une heure jusqu'à 18h. Sylvain Caron qui vous accompagne sur la source du country avec du Low Combs. Tiens, pour démarrer notre souper de belle façon, Luke Bryan est à venir aussi un petit peu plus tard tantôt. Et on va profiter de l'occasion pour jeter un coup d'œil sur les nouveaux albums qui sont lancés depuis vendredi. Et c'est un gros week-end de lancement d'albums, je vous le dis tout de suite.
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Bon dimanche soir à vous. Avez-vous encore un peu d'énergie, hein, dans le réservoir, comme dirait l'autre, ou c'est pas mal vide tout ça? Vous êtes fatigué de votre week-end, ça se peut. Ça se peut très bien. Bonne soirée. Jason qui est là jusqu'à minuit. Je veux vous inviter demain à bien repartir une nouvelle semaine. Ça va être dès 6 heures avec le Country Club et mon collègue Danny Côté à Hit Country 95.7.

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L'Arbre de joie est de retour pour une 33e édition. Même mission, offrir aux enfants moins fortunés de la région la chance de recevoir un cadeau tout neuf pour Noël. La période d'inscription, d'ailleurs, va débuter dès demain. Et toutes les explications de l'Arbre de joie, c'est avec notre journaliste Claude Marquis. Et ça va se faire via monvicto.com.

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Donc, faites un don de sang, un don de vie. Invitation Hit Country 95.7.

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